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Seigneur Elohim, maître du thym. Aide-moi à trouver chaque jour le temps de te rencontrer, le temps d'écouter les autres, le temps de me taire, le temps de m'arrêter. Ô Seigneur Elohim, j'ai envie de te sourire et te remercier pour ta

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3: Bonjour à tous, c'est malgré les frappes, le cessez-le-feu est toujours en vigueur. Les mots cette nuit de Donald Trump après de nouvelles tensions au Moyen-Orient. Le président américain parle de broutille après l'attaque de 3 navires de la marine US par l'Iran. En réponse, l'armée américaine a frappé plusieurs installations militaires en Iran. Donald Trump menace de frapper Téhéran plus durement si aucun accord de paix n'est signé. Et dans le même temps, 1500 navires et environ 20 000 de leurs équipages restent coincés dans le golfe en raison du blocus imposé par l'Iran dans ce passage stratégique. Une annonce de l'Organisation Maritime Internationale, agence de l'ONU chargée de la sécurité en mer. L'état de santé de milliers de marins inquiète les autorités. Et en parallèle, la France déploie le Charles de Gaulle. Le positionnement du porte-avions français dans la région du Golfe doit permettre de définir un cadre de sécurisation sur le moyen et sur le long terme, d'après le gouvernement. Dans l'actu également, un Français qui a pris l'avion avec un cas d'antivirus confirmé a été isolé en raison de symptômes bénins. Des tests sont en cours. Les 5 autres ressortissants français à bord du navire touché par la maladie ne présenteraient pas de symptômes inquiétants. D'après le Quai d'Orsay, le bateau de croisière fait route vers Tenerife aux Canaries, où il doit accoster demain. Les passagers, eux, pourront débarquer à partir de lundi. C'est un rituel depuis plusieurs générations, les albums Panini pour la Coupe du Monde de football. C'est terminé. La FIFA annonce la fin de son partenariat historique avec la société italienne créatrice des célèbres vignettes autocollantes. Et ces albums existaient depuis le mondial 1970. Panini sera remplacé en 2031 par l'entreprise américaine Fanatics. Et puis le cyclisme, c'est le premier grand tour de la saison. Le Tour d'Italie s'élance aujourd'hui de Bulgarie. Une première étape sans véritable difficulté et qui devrait se terminer au sprint. Un grand favori pour cette 109e édition, Jonas Vingegaard, le Danois qui va tenter de s'imposer pour la première fois en l'absence de son rival Tadej Pogacar. La compétition va durer 3 semaines. Voilà pour l'essentiel de l'actu. Je vous souhaite une excellente journée.
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1: Bélier, la météo de vos amours est plutôt nuageuse, ne baissez pas les bras, une franche explication résoudrait bien des choses. Taureau, faites le premier pas et dites ce que vous avez sur le cœur. Gémeaux, à force de persévérer dans la voie que vous vous êtes fixée, vous obtenez enfin des satisfactions sur le plan professionnel. Cancer, vous recevez des compliments qui vous vont droit au cœur. Vous avez besoin d'être conforté et encouragé dans vos entreprises. Lion, si vos nuits sont agitées, prenez une infusion avant de vous endormir. Mettez quelques gouttes d'huile essentielle relaxante sur votre oreiller. Vierge, si l'on vous doit de l'argent, c'est le moment de relancer votre débiteur et de vous rappeler à son bon souvenir. Balance, Vénus vous comble de ses bienfaits. Vous croquez à belles dents la pomme de la passion. Scorpion, avis aux célibataires, si vous voulez ne plus le rester, acceptez toutes les invitations de vos amis. Sagittaire, vous cédez à votre enthousiasme un peu trop rapidement et vous manquez de discernement. Capricorne, sélectionnez sur le volet les interlocuteurs à qui vous dévoilerez vos plans. Verseau, la pratique du yoga ou d'une gymnastique énergétique chinoise vous ferait le plus grand bien. Poisson, en cas de dissension familiale, restez à l'écart des conflits.
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2: Et nous sommes le 8 mai aujourd'hui, nous fêtons la victoire des Alliés sur les forces nazies en 1945. Et en ce 8 mai, je pourrais vous parler de l'éradication de la variole annoncée en 1980 par l'Organisation Mondiale de la Santé après une campagne de vaccination de 12 ans. La maladie est responsable de centaines de milliers de morts par an et est éliminée de la surface du globe. J'aurais aussi pu vous parler de la destruction de la ville de Saint-Pierre en Martinique en 1902 après une éruption volcanique ou encore de l'invention du Coca-Cola en 1886 par un chimiste américain. Mais le 8 mai 1945, les Alliés l'emportent donc contre l'Allemagne nazie, signant la fin de la Seconde Guerre mondiale, une capitulation allemande qui se fait en plusieurs étapes. La première a eu lieu à Reims le 7 mai dans un collège pour garçons. Un général allemand signe la reddition de toutes ses forces terrestres, navales et aériennes. Aussitôt, la nouvelle se répand dans les journaux occidentaux, mais Staline est furieux. Il refuse cette première reddition et en exige une seconde. Il veut que symboliquement l'Allemagne capitule chez elle à Berlin. La seconde reddition a donc lieu dans un quartier berlinois dans la nuit du 8 au 9 mai. Pour l'occasion, la France dépêche le général de Lattre de Tassigny. Le 8 mai est d'abord déclaré jour férié avant que le général de Gaulle en 1959 revienne sur cette décision. Il faudra attendre l'arrivée de François Mitterrand au pouvoir en 1980 pour que ce jour redevienne férié. La citation du jour est signée du général de Gaulle. La guerre, c'est comme la chasse, sauf qu'à la guerre, les lapins tirent.
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4: Bonjour, bonjour à tous, c'est la fin du rêve européen pour Strasbourg, les bleus du tennis de table en quart de finale des mondiaux et puis le grand départ du Giro aujourd'hui, actu sport très chargé ce matin. Et d'abord le football, l'aventure s'arrête là pour Strasbourg, le Racing est de nouveau battu 1-0 à domicile par le Rayo Vallecano. En demi-finale, retour de Ligue Conférence, Strasbourg aura tenté mais les Espagnols ont été plus forts sur l'ensemble des deux matchs. Les Alsaciens retiendront leur beau parcours même s'il y a forcément de la déception pour le milieu terrain, Samir El Mourabi, écoutez.
5: Beaucoup de déceptions, on voulait aller en finale. L'aventure s'arrête ici, mais il y a quand même du positif. On a quand même fait un très beau parcours, je suis vraiment fier de l'équipe, fier de tout le monde, de pouvoir écrire l'histoire. Ça, c'est le jeu des détails, on a pris les buts sur coup de pied arrêté, à l'aller et au retour. C'est le football, hein. Ça se joue des détails, comme je l'ai dit. On a essayé de faire de nos mieux, ils sont bien venus nous presser. Arriver en demi-finale, c'est aussi beau.
4: Et dans l'autre demi-finale, Crystal Palace se qualifie sur sa pelouse face au Shakhtar Donetsk. La finale se jouera le 27 mai à Leipzig. La finale de la Ligue Europa, elle, opposera Fribourg à Aston Villa une semaine plus tôt. Fribourg a battu Braga 3-1 en demi-finale retour et Aston Villa a écrasé Nottingham Forest 4-0. Le coup d'envoi ce soir de la 33e et avant-dernière journée de Ligue 1. Un duel des extrêmes entre Lens 2e et Nantes avant-dernier. Les autres rencontres se joueront toutes dimanche soir à 21h. Le rugby, la belle performance de Provence Rugby. Vainqueur 34-31 sur le leader Vannes en ouverture de la 29e journée de Pro D2. Cette avant-dernière journée se poursuit ce soir avec notamment le 2e Colomiers face à l'avant-dernier Mont-de-Marsan à 19h30. En tennis de table, place au quart de finale aujourd'hui au Mondiaux par équipe avec l'équipe de France masculine opposée au Brésil en fin d'après-midi et puis les Françaises qui affronteront elles la Roumanie dans la soirée. Enfin le cyclisme, c'est le premier grand tour de la saison. Le Tour d'Italie s'élance aujourd'hui de Bulgarie. La compétition va durer 3 semaines et le grand favori de cette 109e édition est Jonas Vingegaard. Voilà pour l'actu sport, je vous souhaite une excellente journée.
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1: Bonjour, au programme de votre soirée télé de ce vendredi 8 mai sur TF1 Masked Singer, la saison 9 du divertissement présenté par Camille Combal, sur M6 Pékin Express au Royaume des Dragons, la suite du divertissement présenté par Stéphane Rothenberg. Pour la 10e étape, les quarts de finale, les candidats démarrent leur parcours à Ayutthaya, l'ancienne capitale du Royaume du Siam. Sur France 3, 50 ans de numéro 1, Les Carpentiers, documentaire. Retour sur le programme emblématique initié par Mariti et Gilbert Carpentier dans les années 70. La soirée rassemble des vedettes historique de l'émission. Sur W9, enquête d'action magazine sur le thème gendarmes du Tarn, quand ça part en vrille, ils sont sur le coup. Sur France 2, Tropique et criminel, série avec Sonia Roland. Sur TMC, veuillez nous excuser pour la gêne occasionnée, film avec Artus. Sébastien, contrôleur de train consciencieux, rêve d'être muté dans le sud de la France, mais pour valider sa mutation, il doit effectuer un dernier trajet sous la supervision d'une inspectrice. Et puis sur TFX, La Boum, film avec Sophie Marceau. Très belle soirée à tous.
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3: Bonjour à tous, et nous sommes aujourd'hui le 8 mai, journée de commémoration en France pour le 81e anniversaire de la victoire alliée et la fin de la Seconde Guerre mondiale. Le président de la République Emmanuel Macron va déposer une gerbe au pied de la statue du général de Gaulle sur les Champs-Élysées en fin de matinée. Il va présider ensuite la cérémonie devant la tombe du soldat inconnu sous l'Arc de Triomphe avant une revue des troupes. Et des cérémonies ont lieu également à travers tout le pays. Des commémorations alors que le contexte international reste très tendu. Les États-Unis annoncent avoir ciblé des installations militaires iraniennes hier soir après l'attaque de plusieurs de leurs navires dans le détroit d'Ormuz. De son côté, Téhéran accuse Washington d'avoir violé le cessez-le-feu en vigueur depuis près d'un mois. Malgré ces frappes, la trêve reste en vigueur. D'après Donald Trump, le président américain parle de broutille. Et en parallèle, la France déploie le Charles de Gaulle. Le positionnement du porte-avions français dans la région du Golfe doit permettre de définir un cadre de sécurisation sur le moyen et sur le long terme, d'après le gouvernement. Dans l'actu également, les suite du foyer d'antivirus sur le navire de croisière MV Ondus, l'OMS confirme que 8 cas ont été signalés, dont 3 morts. 5 de ces 8 cas sont confirmés. Un Français qui a pris l'avion avec un cas confirmé a été isolé en raison de symptômes bénins. Les 5 autres ressortissants français à bord du navire ne présenteraient pas de symptômes inquiétants. Le bateau de croisière fait route vers Tenerife, aux Canaries, où il doit accoster ce week-end. La chaleur devrait s'accélérer à cause d'El Niño. C'est l'alerte lancée par l'Observatoire européen Copernicus. À cause du phénomène, 2027 devrait probablement être l'année la plus chaude jamais enregistrée. Et dans le même temps, les océans mondiaux, eux, se dirigent vers un record de température en mai. Et puis le cyclisme, pour finir, c'est le premier grand tour de la saison. Le Tour d'Italie s'élance aujourd'hui de Bulgarie. Un grand favori pour cette 109e édition, Jonas Vingegaard. La compétition va durer 3 semaines. Voilà pour l'essentiel de l'actualité. Ce matin, je vous souhaite une excellente journée. À notre écoute.
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3: Bonjour, bonjour à tous. À la une, les commémorations du 8 mai. Elles ont lieu partout en France pour célébrer le 81e anniversaire de la victoire de 1945, et notamment sur les Champs-Élysées à Paris. Emmanuel Macron a passé les troupes en revue et le chef de l'État a déposé une gerbe sur la tombe du soldat inconnu, puis ravivé la flamme au pied de l'Arc de Triomphe. Emmanuel Macron qui veut renouer le lien avec l'Algérie. Après des mois de tensions entre Paris et Alger, l'Élysée annonce sa volonté de restaurer un dialogue efficace. Une volonté de réchauffer des relations devenues glaciales, avec en particulier Louis Crépeau, le retour de l'ambassadeur de France.
4: Oui, rappelé à Paris par le chef de l'État en avril 2025, l'ambassadeur français en Algérie, Stéphane Raumaté, va retourner sur place, il va reprendre ses activités. Signe très clair d'un apaisement des relations entre les deux pays. L'ambassadeur accompagne d'ailleurs dès aujourd'hui sur place la ministre déléguée aux armées Alice Ruffo pour commémorer les événements du 8 mai 1945 à Sétif, une répression violente par la France de manifestations indépendantiste. Emmanuel Macron veut mettre fin à la crise diplomatique mais aussi accorder une attention prioritaire au retour de Christophe Glaize, le journaliste français condamné pour apologie du terrorisme et détenu en Algérie.
3: Le gouvernement rassurant sur les perturbations du trafic aérien lié au conflit au Moyen-Orient. Il n'y aura pas d'annulation massive cet été, assure le ministre des Transports. Certaines compagnies annulent des vols à cause de l'augmentation de prix du kérosène. Et de nouvelles tensions entre Iran et États-Unis. Le cessez-le-feu mis à mal par des frappes la nuit dernière. L'Iran accuse les Américains de l'avoir violé, mais Donald Trump indique lui qu'il reste en vigueur. Le président des États-Unis évoque, je cite, une broutille. Enfin, c'est la première grande course cycliste de la saison. Le Giro s'élance aujourd'hui et pour la première fois, c'est depuis la Hongrie. 21 étapes au total dans ce Tour d'Italie à suivre jusqu'au 31 mai. Et un grand favori cette année, le Danois Jonas Vingegaard, qui participe pour la première fois. Bonne journée.
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5: Bonsoir à tous. La France sous haute surveillance pour la dengue, le chikungunya et le virus Zika, avec le moustique tigre désormais implanté dans 83 départements sur les 96. Les autorités sanitaires appellent à prendre des mesures de protection. Elles observent en particulier la situation du chikungunya en Guyane. La transmission de la dengue se maintient également en Martinique avec 30 à 40 cas par semaine. Il n'y a aucune crainte de voir une pénurie de kérosène dans le transport aérien en mai et juin et sans doute peu de risques pour la suite. C'est en tout cas ce qu'a assuré le ministre de l'économie à l'issue d'une réunion avec les acteurs du secteur aérien. En ce qui concerne les annulations de vols, elles sont pour l'instant exceptionnelles. Par ailleurs, la hausse des prix des billets d'avion pour les Outre-mer devrait être modérée. Le ministre de l'Éducation nationale, Édouard Geffray, a décidé de lancer une expérimentation inédite de construction de cartes scolaires qui permet l'affectation des élèves dans les établissements scolaires près de leur domicile. 17 académies, dont celle de Martinique, vont en bénéficier. L'objectif du gouvernement est de tenir compte du contexte de forte baisse démographique. L'enquête progresse après le meurtre d'un jeune homme de 22 ans le 18 mars dernier en Guadeloupe. Une fusillade avait éclaté derrière le village artisanal de Sainte-Anne. La procureure de la République de Pointe-à-Pitre a annoncé l'interpellation et le placement en détention à Bémao d'un suspect. Il s'agirait d'un mineur. Le bébé tapir du zoo de Guyane a été retrouvé dans la nuit de mardi à mercredi. 4 individus s'était introduit dans le parc et l'animal restait introuvable depuis. La maman aurait en fait caché son petit après avoir entendu des bruits suspects. Le zoo de Guyane a porté plainte suite à cette intrusion. Retour en Martinique où Gilles Rondy va tenter de relever un nouveau défi demain au départ de Tartane. Il a l'ambition de rejoindre Fort-de-France sans s'arrêter en passant au large du nord de la Martinique. Le licencié du Longvilliers Club du Lamantin est le recordman de la traversée entre Sainte-Lucie et la Martinique. Bonne soirée à tous.
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6: Bonsoir à tous. Réouverture partielle de l'enclos du Piton de la Fournaise. Le dispositif Orsec est repassé en phase de vigilance cet après-midi, alors que l'éruption semble terminée. Certains sentiers sont donc à nouveau accessibles au public. En revanche, des zones vont rester fermées, touchées par la coulée de lave. Le public est appelé à respecter les consignes. Un retour en alerte 1 reste possible. L'avancée du chantier de la nouvelle route du littoral. La région a présenté aujourd'hui un point d'étape et annonce le lancement du dernier tronçon entre la Possession et la Grande Chaloupe. Il reste un peu plus de 3 km à construire, dont 2,5 en viaduc. Les travaux doivent prendre fin en 2030, mais une partie de la NRL sera accessible dès cet été dans le sens Saint-Denis-Ouest. Deux personnes présentées au tribunal de Saint-Pierre, elles sont soupçonnées d'avoir participé à des rixes entre jeunes les nuits des 2 et 3 mai. Des affrontements violents avec des bâtons et des chaînes. Deux personnes ont été sérieusement blessées. La police annonce également un renforcement des patrouilles dans les quartiers concernés ces prochains jours. À un peu plus d'une semaine du lancement des bus du département région à Mayotte, les chauffeurs de taxi de Petite Terre étaient en grève ce matin. Ils voient l'arrivée des transports publics comme une concurrence et menacent de durcir la mobilisation sans réponse satisfaisante. Un événement très attendu, la foire agricole de retour à Brapanon. Elle rouvre ses portes demain après une année d'absence. Elle n'avait pas pu se tenir l'an dernier à cause des dégâts causés chez les agriculteurs par le cyclone Garance. Plus de 200 animaux sont attendus sur le champ de foire jusqu'au 17 mai. De nombreux concours aussi, dont trois nouveaux, celui de la meilleure rillette de canard, de la meilleure bière artisanale et de la meilleure crème à base de fruits. Et puis c'est parti pour les castings de Miss Réunion. L'association ouvre ce week-end les candidatures pour l'élection régionale. Les candidates sont invitées à se présenter samedi à la mairie de Saint-Denis. D'autres sélections sont également prévues la semaine prochaine à Sainte-Suzanne et Saint-Pierre. Bonne fin de journée à tous.
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Bonjour à toutes et à tous et bienvenue sur United Radio 97.6 FM, la radio qui réchauffe les ondes marseillaises. Mais tout particulièrement, bienvenue au Mapouya Talk. Alors aujourd'hui, on va parler de deux mondes, de l'afro traditionnel et de l'amapiano. Donc on va prendre notre temps. Le temps de comprendre, le temps de ressentir. Parce que oui, la musique africaine, c'est une musique qu'on écoute, mais c'est surtout une mémoire vivante. Alors, avant les platines, avant les logiciels, etc., il y avait juste du rythme brut. L'afro traditionnel, c'est la base. C'est une musique née dans les villages, portée par les peuples, transmise oralement de génération en génération. Pour vous mettre dans le bain, je vous demande d'écouter le son qui suit. Il s'agit de Moussoulou, de Salif Keita. C'est parti.

Impossible de parler de l'histoire de la musique africaine sans parler de cette légende qu'est Salif Keïta. Il est originaire du Mali. Il est souvent surnommé la voix d'or de l'Afrique. Son parcours est exceptionnel. Il est né dans une famille royale mandingue. Il était normalement destiné à ne pas devenir chanteur. Parce que dans la tradition mandingue, la musique était réservée aux griots, qui sont les gardiens de la parole et de la mémoire. Mais Salif Keïta décide malgré tout de suivre sa passion. Et ce qui le rend encore plus unique, c'est qu'il est atteint d'albinisme. Dans plusieurs sociétés africaines, à l'époque, les personnes albinos subissaient beaucoup de discrimination. Et à travers sa musique, Salif Keïta va transformer cette différence en force. Chaque son a une fonction. Célébrer, guérir, raconter une histoire, accompagner un rite. On y trouve des instruments emblématiques, tels que le djembé, la kora, le balafon. Mais surtout, la polyrythmie. Plusieurs rythmes qui coexistent comme une conversation. Écoutez, je n'en dis pas plus. Écoutons à présent un son de Toumani Djabaté. Il s'agit de Djarabi.

douceur de la kora, la répétition hypnotique. Ici, il n'y a pas de machine, il n'y a pas d'ordinateur. Tout est vivant, tout est réel. Quand on parle de musique traditionnelle, un nom revient immédiatement en tête, hein, comme Salif Keita. Et bien là, il s'agit de Toumani Diabaté, qui est lui aussi originaire du Mali. Il est considéré comme l'un des plus grands joueurs de kora au monde. La kora, c'est quoi ? Ben, c'est un instrument emblématique de l'Afrique de l'Ouest. Un mélange entre la harpe et le luth, avec 21 cordes, utilisées depuis des siècles par les griots. Comme je l'ai dit un peu plus tôt, hein, les griots sont les gardiens de l'histoire et de la mémoire africaine. Donc, Toumani Diabaté est né dans une famille de griots très célèbre. On dit même que sa famille joue de la kora depuis plus de 70 générations. Et très jeune, il impressionne déjà par son talent. Mais ce qui rend Toumani Diabaté unique, c'est sa capacité à moderniser la musique traditionnelle sans la dénaturer. Il a donc réussi à faire voyager la kora dans le monde entier. Là, nous parlons de musique traditionnelle. Mais maintenant, passons à l'évolution. Passons de la tradition à la modernité. Car oui, avec le temps, les influences arrivent. Il y a le jazz, il y a la soul, il y a les luttes politiques. Et là, une figure majeure émerge. Il s'agit de Fela Kuti. C'est lui qui créa l'afrobeat. C'est un mélange de funk, de jazz, de rythmes africains traditionnels. C'est une musique engagée, puissante. J'en dis pas plus, écoutons l'un de ses morceaux. Il s'agit de Water No Get Any.

0: Et là, je suis sûre que vous l'avez senti, cette transition. Les instruments modernes arrivent, mais les racines restent. Fela Kuti est considéré comme le père de l'afrobeat. C'est un artiste qui a révolutionné les sons africains et influencé le monde entier. Il est originaire du Nigeria. Ce n'était pas seulement un musicien à la base. Il était aussi militant, provocateur et défenseur du peuple. Dans les années 70, il crée un style totalement nouveau, qui est donc l'afrobeat que vous connaissez. Ses morceaux étaient souvent très longs, très rythmés, avec des cuivres puissants et des percussions hypnotiques. Mais surtout, ses chansons parlaient de politique, de corruption et même de liberté. Donc, le son que vous venez d'entendre est d'un des sons des années 70. Hein. Il est très long, il dure plus de 10 minutes. On vous en a juste mis quelques minutes, mais c'est pour vous dire à quel point il était très impliqué dans ce qu'il faisait. Mais on ne peut pas parler de Fela Kuti sans parler de Burna Boy. Le célèbre Burna Boy qui représente l'afrofusion moderne. J'en dis pas plus, écoutons le son yé de Burna Boy.
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Alors, il faut savoir que Burna Boy est la superstar africaine moderne. Il était impossible de parler de l'évolution de la musique africaine sans évoquer cet artiste. Il est lui aussi, comme Fela Kuti, originaire du Nigeria. Burna Boy fait partie de cette nouvelle génération d'artistes africains qui ont réussi à imposer les sons africains sur la scène mondiale. Musicalement, Burna Boy mélange plusieurs influences telles que l'afrobeat, le dancehall, le reggae, le hip-hop et parfois même des musiques traditionnelles africaines. C'est pour ça qu'il parle souvent d'afrofusion plutôt que de simple afrobeat. Et ce n'est pas un hasard si on retrouve autant d'énergie dans sa musique. Burna Boy a été énormément influencé par Fela Kuti, dont nous venons de parler à l'instant. Maintenant, faisons un bond vers l'Afrique du Sud, direction les années 2010-2015. Dans les townships, un nouveau son émerge. Il s'agit de l'amapiano. Car oui, vous tous qui nous écoutez, entendez parler de l'amapiano depuis la période Covid, etc. Mais sachez que c'est un style musical qui existe depuis bien longtemps. C'est un style qui est plus lent que la house, mais qui y ressemble. Il y a des pianos mélodiques, des basses profondes, une ambiance presque planante. C'est une musique de vibe, de sensation. Écoutons un son de Kabza de Small et DJ Maforiza. C'est parti.

Vraiment dans une autre époque. Production digitale, influence globale. Mais vous l'avez quand même senti, le groove reste africain. Alors, concrètement, l'afro traditionnel, c'est quoi? C'est l'acoustique, le culturel, le collectif. C'est lié aux traditions et aux cérémonies. Tandis que l'amapiano, c'est plutôt électronique, urbain, produit en studio. C'est pensé pour danser, c'est pensé pour les clubs. Voilà pour moi quelles sont les différences entre ces deux styles musicaux. Écoutons Banyana de DJ Maphoriza et Tyler

0: Ce n'est pas une opposition à l'afro-beat traditionnel ou autre. Hein. C'est juste une évolution. Rappelons-le, c'est une évolution. Car même si l'amapiano est moderne, il hérite de quelque chose d'essentiel. Il y a toujours ce sens du rythme, la répétition hypnotique et la connexion avec le corps. En gros, c'est la même énergie. L'amapiano, pour moi, c'est la même énergie que l'afrobeat ou l'afro traditionnel, mais avec des outils différents. Écoutons à présent le son amapiano de Asake et Olamide.
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1: En gros, je pense que vous l'avez compris, la musique africaine ne s'est jamais arrêtée. Elle s'est transformée et elle continue d'évoluer. On est passé du rip, du tambour au synthé, de la place du village au club international. L'histoire continue de s'écrire. Et peut-être que demain, un nouveau style musical naîtra. Encore inspiré de ses racines, bien évidemment. Voilà, je voulais tout simplement faire un petit point sur ces styles musicaux africains hein, dont tout le monde raffole en ce moment. Tout le monde parle de l'amapiano, tout le monde parle de l'afrobeat. Mais avant ça, il y avait de l'afro traditionnel. Et c'est beau de voir que la musique africaine a traversé des générations sans jamais perdre son âme. Avec les rythmes ancestraux, au beat de l'amapiano, elle continue de faire vibrer le monde tout entier, tout en portant son histoire, son identité et la fierté d'un continent africain. Je pense que vous avez compris le message que j'ai voulu faire passer aujourd'hui et je pense qu'il est temps d'envoyer de la musique, là, d'envoyer un petit mix. Alors, mettez la musique à fond et c'est parti.
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2: Il est 18h.

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3: Bonsoir à toutes et tous. Les 5 Français présents sur le navire touché par un foyer d'antivirus seront rapatriés en début de semaine prochaine. Annonce des autorités sanitaires françaises ce vendredi, qui précise que ces croisiéristes seront rapatriés avec un avion spécifiquement affrété et qu'ils seront examinés à leur arrivée aux Canaries et réexaminés une fois en France. Leur bateau doit arriver dimanche à Tenerife et les autorités espagnoles indiquent que le rapatriement des passagers débutera entre dimanche midi et lundi en fonction des conditions météo. La justice portugaise refuse d'exécuter le mandat d'arrêt européen émis par la France contre Cédric Prison. Cet homme de 42 ans est suspecté d'avoir tué sa compagne et son ex-compagne en mars dernier. Il est depuis en détention provisoire au Portugal et les deux familles des victimes avaient demandé son extradition. Mais la cour d'appel portugaise justifie sa décision car les crimes présumés ont été commis sur son territoire. Il n'y aura pas de manifestation du comité du 9 mai à Paris demain. La justice l'a confirmé aujourd'hui. Le tribunal administratif de Paris valide les arrêtés pris par la préfecture de police. Elle a interdit le rassemblement de demain du groupuscule nationaliste d'ultra-droite, ainsi que les contre-manifestations prévues à l'appel de collectifs antifascistes. Bombardement sur le sud du Liban, frappe dans le détroit d'Ormuz, la tension grimpe d'un cran dans le conflit au Moyen-Orient et l'Iran accuse les États-Unis de violation flagrante du cessez-le-feu. Les Américains, de leur côté, annoncent avoir frappé 2 pétroliers iraniens qui tentaient de violer le blocus et leur chef de la diplomatie Marco Rubio, actuellement en déplacement à Rome en Italie, dit attendre pour aujourd'hui la réponse de l'Iran concernant les discussions pour mettre fin au conflit. Du cyclisme pour finir et une victoire française sur le Giro aujourd'hui. C'est Paul Magnier qui remporte la première étape de ce Tour d'Italie, parti pour la première fois de son histoire de la Hongrie. Le coureur de Soudal Quick-Step s'impose au sprint et s'empare du maillot rose. Bonne fin de journée.
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4: Bonsoir à tous. La France sous haute surveillance pour la dengue, le chikungunya et le virus Zika, avec le moustique tigre désormais implanté dans 83 départements sur les 96. Les autorités sanitaires appellent à prendre des mesures de protection. Elles observent en particulier la situation du chikungunya en Guyane. La transmission de la dengue se maintient également en Martinique avec 30 à 40 cas par semaine. Il n'y a aucune crainte de voir une pénurie de kérosène dans le transport aérien en mai et juin et sans doute peu de risques pour la suite. C'est en tout cas ce qu'a assuré le ministre de l'Économie à l'issue d'une réunion avec les acteurs du secteur aérien. En ce qui concerne les annulations de vols, elles sont pour l'instant exceptionnelles. Par ailleurs, la hausse des prix des billets d'avion pour les Outre-mer devrait être modérée. Le ministre de l'Éducation nationale, Édouard Geffray, a décidé de lancer une expérimentation inédite de construction de cartes scolaires qui permet l'affectation des élèves dans les établissements scolaires près de leur domicile. 17 académies, dont celle de Martinique, vont en bénéficier. L'objectif du gouvernement est de tenir compte du contexte de forte baisse démographique. L'enquête progresse après le meurtre d'un jeune homme de 22 ans le 18 mars dernier en Guadeloupe. Une fusillade avait éclaté derrière le village artisanal de Sainte-Anne. La procureure de la République de Pointe-à-Pitre a annoncé l'interpellation et le placement en détention à Bémao d'un suspect. Il s'agirait d'un mineur. Le bébé tapir du zoo de Guyane a été retrouvé dans la nuit de mardi à mercredi. 4 individus s'étaient introduits dans le parc et l'animal restait introuvable depuis. La maman aurait en fait caché son petit après avoir entendu des bruits suspects. Le zoo de Guyane a porté plainte suite à cette intrusion. Retour en Martinique où Gilles Rondy va tenter de relever un nouveau défi demain au départ de Tartane. Il a l'ambition de rejoindre Fort-de-France sans s'arrêter en passant au large du nord de la Martinique. Le licencié du Longvilliers Club du Lamantin est le recordman de la traversée entre Sainte-Lucie et la Martinique. Bonne soirée à tous.
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5: Bonsoir à tous. Réouverture partielle de l'enclos du Piton de la Fournaise. Le dispositif Orsec est repassé en phase de vigilance cet après-midi, alors que l'éruption semble terminée. Certains sentiers sont donc à nouveau accessibles au public. En revanche, des zones vont rester fermées, touchées par la coulée de lave. Le public est appelé à respecter les consignes. Un retour en alerte 1 reste possible. L'avancée du chantier de la nouvelle route du littoral. La région a présenté aujourd'hui un point d'étape et annonce le lancement du dernier tronçon entre la Possession et la Grande Chaloupe. Il reste un peu plus de 3 km à construire, dont 2,5 en viaduc. Les travaux doivent prendre fin en 2030, mais une partie de la NRL sera accessible dès cet été dans le sens Saint-Denis-Ouest. Deux personnes présentées au tribunal de Saint-Pierre, elles sont soupçonnées d'avoir participé à des rixes entre jeunes les nuits des 2 et 3 mai. Des affrontements violents avec des bâtons et des chaînes. Deux personnes ont été sérieusement blessées. La police annonce également un renforcement des patrouilles dans les quartiers concernés ces prochains jours. À un peu plus d'une semaine du lancement des bus du département région à Mayotte, les chauffeurs de taxi de Petite Terre étaient en grève ce matin. Ils voient l'arrivée des transports publics comme une concurrence et menacent de durcir la mobilisation sans réponse satisfaisante. Un événement très attendu, la foire agricole de retour à Brapanon. Elle rouvre ses portes demain après une année d'absence. Elle n'avait pas pu se tenir l'an dernier à cause des dégâts causés chez les agriculteurs par le cyclone Garance. Plus de 200 animaux sont attendus sur le champ de foire jusqu'au 17 mai. De nombreux concours aussi, dont trois nouveaux, celui de la meilleure rillette de canard, de la meilleure bière artisanale et de la meilleure crème à base de fruits. Et puis c'est parti pour les castings de Miss Réunion. L'association ouvre ce week-end les candidatures pour l'élection régionale. Les candidates sont invitées à se présenter samedi à la mairie de Saint-Denis. D'autres sélections sont également prévues la semaine prochaine à Sainte-Suzanne et Saint-Pierre. Bonne fin de journée à tous.
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1: Bonjour, au programme de votre soirée de télé de ce vendredi 8 mai sur TF1, Masked Singer, la saison 9 du divertissement présenté par Camille Combal. Sur M6, Pékin Express, au Royaume des Dragons, la suite du divertissement présenté par Stéphane Rothenberg. Pour la 10e étape, les quarts de finale, les candidats démarrent leur parcours à Ayutthaya, l'ancienne capitale du Royaume du Siam. Sur France 3, 50 ans de numéro 1, Les Carpentiers, documentaire. Retour sur le programme emblématique initié par Mariti et Gilbert Carpentier dans les années 70. La soirée rassemble des vedettes historiques de l'émission. Sur W9, enquête d'action magazine sur le thème gendarmes du Tarn. Quand ça part en vrille, ils sont sur le coup. Sur France 2, Tropique et criminel, série avec Sonia Roland. Sur TMC, Veuillez nous excuser pour la gêne occasionnée, film avec Artus. Sébastien, contrôleur de train consciencieux, rêve d'être muté dans le sud de la France. Mais pour valider sa mutation, il doit effectuer un dernier trajet sous la supervision d'une inspectrice. Et puis sur TFX, La Boum, film avec Sophie Marceau. Très belle soirée à tous.

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5: Salut à tous. Et il est mercredi, l'heure de l'Happy Hour. Maintenant, vous êtes habitués depuis le temps. Et oui, ma voix, mes musiques, ma bonne humeur, qui j'espère se transmet aussi, même si vous ne me voyez pas. Est-ce que j'espère que vous avez déjà passé un bon début de semaine? Oui, je vous vois dire oui, même si je ne vois pas, je vous dis oui. Donc, allez, je vous laisse en musique, je ne vais pas vous faire tout le rituel à chaque fois. Vous avez changé de radio, tout ça, donc on arrête ça. Et là, on laisse place à la musique. Et on va commencer avec la Kizomba. Et avec le thème, c'était mieux avant. Allez, à plus tard.

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à l'émission touche à sa fin. J'espère que vous avez passé un bon moment, comme moi, comme d'habitude, comme tous les mercredis. Ben, je vous dis à mercredi prochain, de toute façon, je fais partie de votre vie, vous faites partie de la mienne. Donc, écoutez, passez une bonne fin de semaine et je vous dis à bientôt, portez-vous bien surtout. Et n'oubliez pas, United Radio, c'est votre radio. Et la Power aussi, évidemment, Antonio. Allez, à bientôt.

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1: Il est 2h.